0: C'est bien, ça.
1: Non, c'est pas bien, on n'en fait pas assez.
0: Tu trouves?
1: Ah oui, on a très peu de collègues handicapés.
0: Je sais pas.
1: Bah, moi, je sais, il suffit de regarder.
0: Tu connais ça?
1: L'aéroport.